0: Le sang du Christ.
1: Noi vogliamo discernere il sangue di Cristo.
0: Nous ne voulons pas faire un geste machinal.
1: Noi non vogliamo fare un gesto meccanico.
0: Jésus ne s'est pas donné symboliquement.
1: Il Signore Gesù non si è dato simbolicamente.
0: Il s'est donné réellement.
1: Si è dato realmente.
0: Et par-delà le pain et le vin, c'est au corps et au sang du Seigneur que nous avons communion.
1: Et noi abbiamo comunione realmente con il corpo e con il sangue del Signore Gesù.
0: Et nous enveloppons dans nos cœurs tous les croyants où qu'ils se trouvent.
1: E noi raggruppiamo nel nostro cuore tutti i credenti dovunque si trovano.
0: Dieu connaît ceux qui lui appartiennent.
1: Dio conosce quelli che gli appartengono.
0: Si nous avons, si nous appartenons au Seigneur, notre place est à sa table.
1: Se noi apparteniamo al Signore, il nostro posto è alla sua tavola.
0: Alors renouvelés par ce mémorial, nous pourrons aller jusqu'en Galilée.
1: Allora rinnovati da questo ricordo, noi potremo andare a raggiungere la Galilea.
0: Le Seigneur ressuscité donne rendez-vous à ses disciples sur une montagne de Galilée.
1: Allora il Signore Gesù risorto dà l'appuntamento ai suoi discepoli su una montagna della Galilea.
0: Qui est ce montagnard inconnu qui vous attend?
1: Chi è quel montanaro sconosciuto che vi aspetta?
0: C'est encore Jésus.
1: È ancora Gesù.
0: Et quand nous le voyons, les disciples se prosternent et l'adorent.
1: E allora, e quando i discepoli lo vedono, si prostrano e lo adorano.
0: Mais il est dit que quelques-uns doutèrent.
1: Ma è ancora detto che alcuni dubitavano.
0: Et Jésus leur dit, toute puissance m'a été donnée dans le ciel et sur la terre.
1: Et alors il Signore Gesù dice, ogni potestà mi è data nel cielo e sulla terra.
0: Allez, faites de toutes les nations des disciples.
1: Andate e fate di tutte le nazioni dei discepoli.
0: Que le Seigneur nous fasse entendre cette parole.
1: Che il Signore ci faccia udire questa parola.
0: Et que nous puissions obéir.
1: E che noi possiamo obbedirgli.
0: Et que quand nous sortons de ce lieu, partout où nous allons, nous puissions annoncer tout ce que le Seigneur nous a commandé.
1: Et quand nous usciremo da questo luogo, possiamo andare e dire tutto quello che il Signore ci ha ordinato.
0: Alors nous aurons un dernier rendez-vous avec le ressuscité.
1: Allora noi avremo un ultimo appuntamento con il risorto.
0: Sur la montagne des Oliviers, Jésus les a réunis une dernière fois.
1: Sulla montagna degli ulivi il Signore Gesù li ha riuniti un'ultima volta.
0: Il leur donne ses dernières exhortations.
1: Gli dà queste ultime esortazioni.
0: Et il leur dit que ce n'est pas à eux de connaître le temps et les saisons.
1: Non è dato a loro di conoscere i tempi e le stagioni.
0: Mais qu'ils vont recevoir une puissance, le Saint-Esprit survenant sur eux.
1: Ma che avrebbero ricevuto una potenza che verrà su di loro lo Spirito Santo.
0: Et que c'est par cette puissance qu'ils pourront être ses témoins à Jérusalem, en Judée, en Samarie et jusqu'aux extrémités de la terre.
1: E per quella potenza che riceveranno saranno dei testimoni in Gerusalemme, in Samaria e fino all'estremità della terra.
0: Il est là, ayant les yeux de tous ses disciples sur lui.
1: E là e tutti gli sguardi dei discepoli sono su di lui.
0: C'est la montagne des Oliviers.
1: È la montagna degli ulivi.
0: La montagne de ses larmes.
1: La montagna delle sue lacrime.
0: Sur un des côtés de cette montagne à Bethanie, il a pleuré sur le deuil d'une famille.
1: Su una parte di quella montagna a Betania ha pianto in una famiglia.
0: Lazare était mort.
1: Lazzaro era morto.
0: Marie et Marthe pleurent.
1: Maria e Marta piangono.
0: Et quand Jésus a vu Marie pleurer, il a pleuré.
1: E quando Gesù ha visto Maria piangere, ha pianto.
0: Jésus pleurant sur une famille en deuil.
1: Gesù piange e in mezzo a una famiglia nel lutto.
0: Sur l'autre versant, allant vers Jérusalem, il voit la ville endurcie, la ville où il sera crucifié.
1: Dall'altra parte del versante del Monte degli Ulivi vede Gerusalemme, una città indurita e in mezzo a una famiglia nel lutto.
0: Sur l'autre versant, allant vers Jérusalem, il voit la ville endurcie, la ville où il sera crucifié.
1: Dall'altra parte del versante del Monte degli Ulivi vede Gerusalemme, una città indurita piena di